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2: Merci d'écouter la Radio Indundi Culture et bienvenue dans cette édition. D'abord le sommaire. Au sommaire de cette édition, les habitants de la zone Nega, commune Kindo de la province de Butanyerera, disaient être inquiets du retard des pluies alors que l'eau dans les marais est asséchée. Et de bons exerçants, le petit commerce entre le Bondi et la République démocratique du Congo salue la décision de réduire les taxes sur 66 produits échangés entre les deux pays et prises entre les autorités des deux pays il y a bientôt 2 ans. Les parlementaires burundais s'inquiètent de la fixation des frais scolaires pour les établissements scolaires privés et ceux à programme scolaire étranger qui vont à crescendo, ce qui selon eux est une lourde charge pour les parents. Nous sommes lundi, nous avons également la chronique sport. Aujourd'hui, nous parlons du jeu de la course en sac. Voilà pour le sommet.
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2: Nous sommes lundi, le 5 octobre 2026. Et bienvenue encore une fois dans cette édition que nous débutons par page agriculture. Les habitants de la zone Nega, nous sommes en commune Kindo de la province de Butanyerera, disent être inquiets du retard des pluies alors que l'eau dans les marais s'est asséchée, ce qui a entraîné le desséchement des cultures maraîchères. Ils craignent alors d'être frappés par la famine et que les prix des denrées alimentaires continuent de grimper de façon vertigineuse. Nous reviendrons sur les détails de cette information dans nos éditions de la soirée. Des bons exerçants, le petit commerce entre le Burundi et la République démocratique du Congo salue la décision de réduire les taxes sur 66 produits échangés entre les deux pays. Il s'agit de la décision qui a été prise en 2024 entre les autorités des deux pays. Il souligne toutefois que cette mesure mise en place en 2024 donc ne concerne pas encore toutes les marchandises. Et des parlementaires burundais s'inquiètent de la fixation des frais scolaires pour les établissements scolaires privés et ceux à programmes scolaires étrangers qui vont à crescendo, ce qui selon eux est une lourde charge pour les parents. Alors qu'il était invité à la chambre basse du Parlement la fin de la semaine dernière, le ministre de l'Éducation a souligné qu'une nouvelle réglementation y afférente entrera en vigueur dès le deuxième trimestre de l'année scolaire en cours et montrera les nouveaux frais scolaires pour les écoles à programme éducatif national et pour celles à programme étranger. Il a toutefois rappelé qu'elle respecte les frais des pays d'origine de ces écoles. On fait le point avec Claria Kandi.
3: Ces députés s'inquiètent de la fixation des frais scolaires qui n'ont de cesse d'augmenter, surtout dans les écoles privées, ce qui constitue une lourde charge pour les parents, comme l'indique le parlementaire Martin Niteretse. Quant à la députée Ange-Denise Kamere, elle revient sur les frais scolaires trop élevés dans les établissements scolaires qui ont des programmes scolaires étrangers. Sur ces préoccupations, le ministre en charge de l'éducation, François Avyarimana, a précisé qu'une nouvelle réglementation sur les frais scolaires entrera en vigueur au deuxième trimestre de cette année scolaire. En ce qui est des frais scolaires pour les écoles à programme étranger, il rappelle que les frais et réglementations dérivent de ceux des pays d'origine de ces programmes.
2: Merci Claria Kahundié pour toutes ces précisions. Le gouvernement du Burundi devrait assurer à l'enseignant les conditions de base nécessaires à son travail, notamment en lui permettant d'avoir un logement et de quoi se nourrir. C'est une analyse de Désiré Nisouilé, président du syndicat des enseignants de l'Université du Burundi, à l'occasion de la Journée mondiale des enseignants, célébrée le 5 octobre de chaque année. Il affirme que lorsque l'enseignant ne bénéficie pas de conditions de vie sûres et décentes, cela a des conséquences sur la qualité de l'enseignement chez les apprenants. Il souligne que si la situation reste telle qu'elle est aujourd'hui au Burundi, au fil des années, l'éducation finirait par se détériorer car, selon lui, les enseignants ne seraient plus attirés par ce métier.
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2: Oui, c'est la chronique sport que la direction vous propose chaque lundi. Et tout en parlant aujourd'hui du jeu de la course en sac, le chercheur en sciences physiques et éducation explique que les compositeurs mettent leurs jambes dans le même

0: et commencez à sautiller jusqu'à 100 mètres. Célestin Mvutseba a précisé que celui qui arrive en premier lieu est considéré comme vainqueur. La chronique de ce lundi est signée Olivier Cuisel.
1: La course en sac, là, ça concerne tout le monde. Tout ce qui se croit vraiment être capable de sauter, de courir en sac, même les enfants. Un enfant de 15 ans peut aussi participer. Et c'est une piste de 100 mètres. Chacun doit normalement se retrouver dans ce couloir. Là aussi, il y a la ligne de départ, la ligne de dérivée. Au départ, les deux pieds doivent être placés à l'intérieur du sac. Il faudra comprendre que tous les sacs sont identiques. Nous devons normalement chercher des sacs de même taille, de même nature. Il y a une façon de tenir du sac. Il faut tenir avec des mains, bien se placer la taille du corps à l'intérieur. Si on fait le départ, c'est-à-dire on saute les 100 mètres, on peut tomber, c'est tout à fait normal. Mais pour reprendre la course, tu dois normalement mettre les deux pieds dans le sac avant de reprendre la course. On arrive le premier, le deuxième, le troisième, vous êtes pris comme les meilleurs. Alors, quand il y a beaucoup d'inscriptions, ça doit passer par les éliminatoires, phase d'élimination, jusqu'à trouver les trois premiers. Ça aussi, un jeu qu'on a pensé aussi qui peut être attrayant et qui peut effectivement mobiliser les jeunes, mobiliser les adultes, mobiliser toutes les catégories de la couche, les pauvres, les moyens, les riches, tout ce qui veut normalement se divertir.
0: Voilà, c'était le chercheur en sciences de l'éducation physique, Célestin Vutsebara, dont les propos ont été recueillis par Olivier Cuisera dans la chronique Sport. Hors de nos frontières, les États-Unis ont retiré leur bombardier stratégique B-1 de la base aérienne britannique de Fairford à la suite, selon les médias américains, de nouvelles menaces visant à ce site militaire. Celui-ci est au cœur d'une enquête antiterroriste aux multiples zones d'ombre. Les forces gouvernementales yéménites, soutenues par l'Arabie Saoudite, ont annoncé ce lundi une offensive sur la capitale Sanaa aux mains des Houthis pro-iraniens. Un média Houthi a fait également état de frappes dans la région et d'un mort. Et voilà, c'est la fin de cette édition. Mais avant de vous quitter, je vous rappelle quelques titres. Les habitants de la zone Nega, nous sommes en commune Kindo de la province Boutagnerera, disaient être inquiets du retard de pluie alors que l'eau dans les marais s'est asséchée, ce qui a entraîné d'ailleurs le dessèchement des cultures maraîchères. De Bondi exerçant le petit commerce entre le Bondi et la RDC salue la décision de réduire les taxes sur 66 produits échangés entre les deux pays. La décision prise par les autorités bondaises en 2024. Les parlementaires bondes s'inquiètent de la fixation des frais scolaires pour les établissements scolaires et privés et ceux à programmes scolaires étrangers qui vont à crescendo, ce qui, selon eux, est une lourde charge pour les parents. Et vous l'aurez également entendu que le gouvernement devrait assurer à l'enseignant les conditions de base nécessaires à son travail, notamment en lui permettant d'avoir un logement et de quoi se nourrir. Il s'agit d'une analyse de Désiré Nissoui, le président du syndicat des enseignants de l'Université du Bondi, à l'occasion de la Journée mondiale des enseignants célébrée le 5 octobre de chaque année. Cette édition a été mise en œuvre par Kéline Bizindavi. Merci de l'avoir suivi et gardez l'écoute.
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2: Merci d'écouter la Radio Indundi Culture et bienvenue dans cette édition. D'abord le sommaire. Les petits commerçants exerçant à Nganga, c'est dans la zone Gatumba de la province Bujumbura, réclament l'amélioration de travail et surtout l'aménagement des infrastructures de base. C'est un reportage que vous allez suivre au cours de ce journal. Le gouvernement du Burundi devrait assurer à l'enseignant les conditions de base nécessaires à son travail, notamment en lui permettant d'avoir un logement et de quoi se nourrir. C'est une analyse de Désiré Nisouire, président du syndicat des enseignants de l'Université du Burundi, à l'occasion de la Journée mondiale des enseignants célébrée le 5 octobre de chaque année. Et dans cette édition également, les habitants de la zone Nega, nous sommes en commune Kirundo de la province de Butanyerera, disent être inquiets du retard de pluie alors que l'eau dans les marais s'est asséchée, ce qui a entraîné le dessèchement des cultures maraîchères. Nous sommes lundi, nous avons également la chronique sport que la rédaction vous propose chaque lundi. Aujourd'hui, nous parlons aujourd'hui du jeu de la course en sac. Et voilà pour le sommaire.
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2: Bienvenue encore une fois dans cette édition. Des parlementaires bondés s'inquiètent de la fixation des frais scolaires pour les établissements scolaires et privés et ceux à programmes scolaires étrangers qui vont crescendo, ce qui selon eux est une lourde charge pour les parents. Alors qu'il était invité à la chambre basse du Parlement en fin de la semaine dernière, le ministre en charge de l'Éducation a souligné qu'une nouvelle réglementation y afférente entrera en vigueur dès le deuxième trimestre de l'année scolaire en cours. On fait le point avec Claire Kandi.
3: Ces députés s'inquiètent de la fixation des frais scolaires qui n'ont de cesse d'augmenter, surtout dans les écoles privées, ce qui constitue une lourde charge pour les parents, comme l'indique le parlementaire Martin Niteretse.
4: Ceux qui sont dans le privé paient des frais scolaires très élevés, mais il y a une énorme différence sur les charges. Nous pensons que certains promoteurs dans l'éducation veulent faire du business. Vous devriez voir comment juguler cet aspect commercial, si cela s'avère ainsi, car ils se basent sur les besoins des parents qui veulent la scolarisation de leurs enfants. Les élèves déplorent parfois que les systèmes soient caducs, que ceux qui ont un avenir prometteur sont ailleurs et demandent à leurs parents de serrer la ceinture. Prêtez-y attention, monsieur le ministre, car c'est un défi.
3: Quant à la députée Ange-Denise Kamere, elle revient sur les frais scolaires trop élevés dans les établissements scolaires qui ont des programmes scolaires étrangers.
5: Ces derniers temps, il y a ouverture de différentes écoles, surtout celles à système anglophone. Mais les minervales sont excessivement élevées, ainsi que les prix des uniformes. J'aimerais savoir sur quoi ils se basent pour fixer ces frais scolaires. C'est difficile à comprendre. À certaines écoles, le minerval est bas, à d'autres élevé. Sur certaines écoles aujourd'hui, le minerval peut être de 2 millions. Et le lendemain, sans consultation, il y a une hausse du minerval. Je pense qu'il devrait être fixé un minerval moyen pour que cela ne constitue pas une charge aux citoyens.
3: Sur ces préoccupations, le ministre en charge de l'éducation, François Avyarimana, a précisé qu'une nouvelle réglementation sur les frais scolaires entrera en vigueur au deuxième trimestre de cette année scolaire.
4: Pour les écoles privées en général, il y a une réglementation qui fixe les frais scolaires. Vous l'avez peut-être vu ces derniers jours, qu'il a été passé en Conseil des ministres, une ordonnance fixant les frais scolaires, une ordonnance stipulant les contributions des parents. Cette ordonnance a été validée par le Conseil des ministres et j'y ai déjà apposé mon sceau. Elle entrera en vigueur au deuxième trimestre de l'année scolaire en cours, c'est-à-dire au mois de janvier.
3: En ce qui est des frais scolaires pour les écoles à programme étranger, il rappelle que les frais et réglementations dérivent de ceux des pays d'origine de ces programmes.
2: Merci Claire Kandi. Nous restons toujours dans le domaine de l'éducation, où la FNACEB, la Fédération nationale des associations du secteur de l'éducation au Burundi, dénonce des difficultés liées à l'exercice du métier à l'occasion de la célébration de la Journée mondiale de l'enseignant le 5 octobre de chaque année. Antoine Manouma, président de la FNACEB, estime que malgré l'existence de plus de 15 syndicats et de 2 fédérations, les droits des enseignants ne sont pas toujours respectés, déplore notamment les restrictions aux droits de grève, certains grévistes étant, selon lui, considérés comme des ennemis de la nation.
1: Dans notre pays, il existe des pas franchis, même si beaucoup de défis subsistent. Si on parle de la liberté syndicale dans le secteur de l'éducation, depuis 1992, l'État du Burundi a procédé à un enregistrement d'un nombre important de syndicats. Aujourd'hui, on en compte plus de 15 et 2 fédérations. C'est une preuve que le droit de fonder les organisations syndicales a été observé, même si certains d'entre eux ont été créés avec la main du gouvernement. Mais la pluralité ne signifie pas efficacité. Nous appelons tous les travailleurs du secteur de l'éducation à la reconstitution de la solidarité. Nous reconnaissons que dans ces jours-ci, quel représentant syndical du secteur de l'éducation n'a fait objet de menaces suite à l'exposition de ses idées. Les travailleurs qui recourent à la grève sont assimilés aux ennemis de la nation. Si le gouvernement veut éviter les mouvements de grève, qu'il promeut le dialogue sincère, tel qu'a encouragé dans la disposition 82 de la recommandation OIT UNESCO sur la condition du personnel enseignant. Les salaires dérisoires ont poussé les enseignants à l'exode et c'est l'une des causes majeures de la dépréciation de la qualité des enseignants. Toutes les mesures qui seront prises sans valoriser l'enseignant seront vouées à l'échec.
2: Antoine Manouma, président de la FNACEB, le gouvernement du Burundi devrait assurer à l'enseignant les conditions de base nécessaires à son travail, notamment en lui permettant d'avoir un logement et de quoi se nourrir. C'est une analyse de Désiré Nissouilé, président du syndicat des enseignants de l'Université du Burundi, qui s'est exprimé donc ce lundi en marge de cette journée. Il affirme que lorsque l'enseignant ne bénéficie pas de conditions de vie assurées décentes, cela a des conséquences sur la qualité de l'enseignement chez les apprenants. Il souligne que si la situation reste telle qu'elle est aujourd'hui, au fil des années, l'éducation finira par se détériorer. Suivez.
6: L'enseignant n'a jamais été considéré comme le moteur du développement. Au Burundi, je crois que maintenant on est en train de parler, c'est la catastrophe. Parce que on voit que généralement les enseignants vivent dans des conditions précaires. Le métier de l'enseignant n'est pas très bien considéré. Depuis longtemps, les décideurs donc ne connaissent pas la valeur d'un enseignant dans le développement. Les conséquences sont nombreuses. L'enseignant n'est pas à l'aise, il va enseigner. N'étant pas à l'aise, il va donner quoi? C'est-à-dire, l'enseignant, pour généralement faire comprendre aux étudiants la matière, il doit avoir une humeur qui suscite généralement du plaisir. Quand l'enseignant est frustré, imaginez-vous, est-ce que les enfants peuvent comprendre ce qu'il va leur dire, non? Il y a un exemple qu'on nous a donné comme quoi. Un enseignant, c'était à Kirundo, je crois. Il est enseignant en même temps taxi vélo. Alors, quand, par exemple, tu es en train de donner de la matière et que ton vélo se trouve là, tu dois faire le taxi vélo et t'es enseignant. Là, le produit est gâté directement. Le gouvernement s'est juste doté à l'enseignant des conditions de vie acceptables. Il faut qu'un enseignant ait accès au logement.
2: Voilà, c'était le président du syndicat des enseignants de l'Université du Burundi, Désiré Nissouilé. Les médias burundais travaillent actuellement dans des conditions difficiles, notamment suite aux coupures répétitives de l'électricité et le manque d'équipement parmi tant d'autres défis. C'est ce que reconnaît le ministre des médias en marge d'une formation de plus de 300 journalistes qui vont bénéficier de formations de spécialisation sur la couverture de la mise en œuvre de la vision du Burundi 2040-2060, des formations qui ont débuté ce lundi dans la capitale politique Gitega. Des précisions de notre correspondant Sénangouf.
7: La vision Burundi 2040-2060 n'est en slogan ni une théorie, elle est un document de 5 piliers et des objectifs à atteindre. C'est entre autres les propos de la ministre de la Communication et des Médias, Evelyne Nebutoyi, et ce lundi dans la capitale politique lors du lancement officiel des formations des journalistes sur la couverture de la mise en œuvre de la vision Burundi 2040-2060. Elle a souligné qu'une information de qualité permet à tout un chacun d'œuvrer efficacement. Et les journalistes constituent des partenaires de premier plan et doivent apporter leur pierre à la mise en œuvre de la dite vision. Aloïse Ehazio, directeur des médias au ministère de la Communication et des Médias, a profité de ces assises pour souligner que des manquements restent à signaler dans ces médias, notamment des productions médiatiques incitant à la haine, à la violence, à la révolte, à l'apologie du crime et à l'atteinte à l'ordre public. Le responsable des médias a toutefois épinglé multiples défis qui hantent les organes de presse, dont le manque et l'insuffisance des formations techniques et professionnelles, le manque de moyens financiers, l'insuffisance des équipements techniques et les difficultés liées à l'accès à l'information, dont la pénurie du carburant et le manque du matériel roulant. Actuellement, 300 journalistes dans tout le pays vont bénéficier alors de ces formations qui ont débuté ce lundi dans la capitale politique, dont le premier groupe est constitué de ceux en provenance des provinces Gitega ou Humoza pour se poursuivre dans d'autres provinces. Anissa Nangou Gitega, Radio Indoun Kitur.
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2: Nous poursuivons cette édition. Les habitants de la zone Nega, nous sommes en commune Kimdo de la province Outagnéléra 10 et Trinqué, du retard de pluie alors que l'eau dans les marais s'est asséchée, ce qui a entraîné le dessèchement des cultures maraîchères. Ils craignent ainsi d'être frappés par la famine et que les prix des denrées alimentaires continuent de grimper de façon vertigineuse. On fait le point avec Odilon Mejiman.
4: Les habitants de cette zone affirment que le retard des pluies qui se vit actuellement a entraîné l'assèchement des champs des marais. À raison de l'assèchement des rivières, ces agriculteurs expliquent qu'il leur est désormais impossible d'irriguer leurs champs. Ils craignent ainsi qu'une famine puisse à nouveau survenir, comme par le passé, tandis que les prix des denrées alimentaires sur les marchés continuent d'augmenter considérablement. En février de l'année dernière, les autorités de l'ancienne province de Kirundo avait annoncé que plus de 22 000 ménages avaient été affectés par les conséquences de la sécheresse, notamment par la baisse de la production agricole. Dans la seule commune de Bugabira, plus de 11 000 ménages avaient été touchés. À cette occasion, le président de la République s'était rendu à Bugabira pour apporter aux habitants une aide composée d'eau vivre. Il avait également appelé la population à bien conserver et à gérer la production agricole obtenue.
2: Merci Odilon Régiman. Des Burundais exerçant le petit commerce entre le Burundi et la RDC saluent la décision de réduire les taxes sur 66 produits échangés entre les deux pays. La décision prise entre les deux, la décision ayant été prise par les autorités des deux pays il y a bientôt 2 ans. Ces commerçants soulignent toutefois que cette mesure mise en place en 2024 ne concerne pas encore toutes les marchandises et les précisions de Jotan Iratouzi.
8: Ça fait bientôt 2 ans que le Burundi et la République démocratique du Congo appliquent un programme de réduction des taxes sur 66 produits d'origine échangés entre les deux pays. Tomates, aubergines, arachides et autres produits peuvent ainsi traverser la frontière de Gatumba avec moins de charges, se réjouit une commerçante burundaise qui exporte régulièrement en République démocratique du Congo.
9: Les produits que j'exporte n'ont jamais été taxés. Il n'y a aucun problème.
8: Mais certains produits ne bénéficient toujours pas de ces facilités.
9: Les haricots et les pommes de terre.
8: Les documents d'origine des marchandises et leur conformité aux normes et à la qualité restent notamment des obstacles au passage de la frontière de ces produits. Les commerçants espèrent

0: connexion internet et que ceux qui n'en ont pas encore bénéficié en soient dotés. Avant, nous payons 2000 aux policiers pour nous laisser passer. Mais depuis l'usage de cette carte, on passe sans entrave. Nous sommes plusieurs qui ne l'ont pas encore eu et nous ne pouvons pas franchir la frontière maintenant. Sans la carte, on nous exige de le laisser passer. Alors, nous demandons que les cartes soient attribuées même à ceux qui n'en ont pas encore eu, car il y a ceux qui étaient hospitalisés et d'autres étaient délocalisés suite aux inondations quand ils faisaient les listes des bénéficiaires. Mais nous saluons que la carte facilite le voyage pour ceux qui l'ont déjà.
1: Lors du lancement des régimes commerciaux simplifiés entre les deux pays, la ministre Marie Chantal Njimbele, alors chargée du commerce, avait précisé que ce régime visait seulement les commerçants regroupés dans des associations.
2: Merci Jotan Iratouze, c'est toujours à Gatumba, où les petits commerçants qui opèrent en Nanga, réclame l'amélioration de conditions de travail et surtout l'aménagement des infrastructures de base. Ces commerçants se disent préoccupés par les manquements relevés dans l'application des règles d'hygiène et les risques liés aux intempéries. Nolissi Nduimana, c'est une requête qui serait déjà aux mains des responsables de l'administration territoriale.
3: Tout à fait, Judith. C'est un point de vente en pleine expansion à 2 km environ du chef-lieu de la zone Gatumba. Après une période de ralentissement des activités commerciales liées aux affrontements qui ont secoué la ville d'Uvira, c'est la République démocratique du Congo en fin 2025, raison même de la fermeture momentanée du poste frontalier de Gatumba aux côtés du Burundi. Les conditions de travail restent alors précaires, raison des infrastructures de base et faisant encore défaut. Au grand désarroi, les commerçants particulièrement préoccupés soulèvent d'abord les manquements liés aux règles d'hygiène avant de signaler le risque des intempéries. Cliquer, piquer en bois des bâches ou de sachets à morceaux de papier couvrent encore les stands, tandis que d'autres marchandises sont encore exposées à même le sol sans aucune couverture. Les commerçants affirment néanmoins avoir entendu parler de l'aménagement de ces infrastructures publiques, une promesse qui tarde encore. Et face à cette situation, certains tentent tant bien que mal à s'organiser et même pour améliorer leur espace de vente. Mais le problème est aggravé par les traces laissées par les inondations cycliques dans cette contrée de la province de Bujumbura. Ils demandent donc des infrastructures solides capables de résister à ces intempéries, d'autant plus que les prévisions météorologiques annoncent une possible intensification de pluie à l'année en cours. Interrogé à propos, Joyce Bukuru Nikwigize, représentante des commerçants d'Onganga à Gatumba, estime que l'absence de ces infrastructures de base beaucoup revendiquées pourrait à terme compromettre les activités commerciales exercées sur place. Elle affirme cependant que les préoccupations soulevées par commerçants ont déjà été portées à la connaissance des autorités publiques. Nous sollicitons toujours la réaction de ces autorités suspensionnées au moment où les commerçants évoquent une visite effectuée il y a de cela quelques jours par l'administrateur communal de Narangwa, accompagné du gouverneur de province, et sans succès. Selon les sources recueillies sur place, une visite qui aurait été suivie du début de certains travaux visant notamment à remblayer les zones inondées. Aujourd'hui, près de 150 commerçants exerceraient les activités à ce site avec parfois des vendeurs partageant un même emplacement égide.
2: Nous sommes du Mana, de retour de Nanga. Place maintenant à la chronique sport.
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2: Dans la chronique sport que l'adhésion vous propose chaque année, nous parlons aujourd'hui du jeu de la course en sac. Le chercheur en sciences physiques et éducation explique que les compétiteurs mettent leurs jambes dans le même sac et commencent à sautiller jusqu'à 100 mètres. Célestin Vosseban précise que celui qui arrive en premier lieu est considéré comme vainqueur. La chronique sport de ce lundi est signée Olivier Cuisir.
6: Le jeu de la course en sac est un jeu qui peut être pratiqué par tout le monde. Le chercheur en sciences physiques et éducation explique que les jambes sont placées dans un même sac et après avoir donné le signal, le compétiteur commence à sauter.
7: La course

0: En sac, là, ça concerne tout le monde. Tout ce qui se croit vraiment être capable de sauter, de courir en sac, même les enfants. Un enfant de 15 ans peut aussi participer.
1: Une discipline qui se joue dans un terrain de 6 ou 8 couloirs. Les participants sont au nombre de 6, comme le souligne Célestin Voutseban. Il fait savoir que le trajet effectué par le compétiteur est estimé à 100 mètres.
0: C'est une piste de 100 mètres. Chacun doit normalement se retrouver dans ce couloir. Là aussi, il y a la ligne de départ, la ligne de dérivée. Au départ, les deux pieds doivent être placés à l'intérieur du sac. Il faudra comprendre que tous les sacs sont identiques. Nous devons normalement chercher des sacs de même taille, de même nature.
1: Le même chercheur du concours de la compétition, celui qui fait les 100 mètres en premier lieu, est pris comme vainqueur.
0: Il y a une façon de tenir du sac. Il faut tenir avec des mains, bien se placer la taille du corps à l'intérieur. Si on fait le départ, c'est-à-dire on saute les 100 mètres, on peut tomber, c'est tout à fait normal. Mais pour reprendre la course, tu dois normalement mettre les deux pieds dans le sac avant de reprendre la course. On arrive le premier, le deuxième, le troisième, vous êtes pris comme les meilleurs. Alors, quand il y a beaucoup d'inscriptions, ça doit passer par les éliminatoires, phase d'élimination, jusqu'à trouver les trois premiers.
1: Ce jeu fait partie des jeux qui font plaire aux gens. Il peut aussi être utilisé dans des événements R.
0: C'est aussi un jeu qu'on a pensé aussi qui peut être attrayant et qui peut effectivement mobiliser les jeunes, mobiliser les adultes, mobiliser toutes les catégories de la couche, pauvres, les moyens, les riches. Tout ce qui veut normalement se divertir.
1: La course en sac est un jeu traditionnel. Elle trouve ses origines dans des divertissements populaires du milieu rural et agricole. Mais aujourd'hui, elle est plus développée car la plupart des compétiteurs utilisent des sacs modernes.
2: Olivier Cuisel avec la chronique sport. Merci. C'est la fin de cette édition. Nous allons départ. Coiffure de Vieux Benoît. Merci de l'avoir suivi et gardez l'écoute.
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